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0: Superman Lovers, c'était Starlight sur LFM.
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0: Ravi de vous retrouver, nous sommes lundi, j'espère que vous allez bien, que vous avez passé un bon week-end malgré la chaleur. On est ensemble pour l'heure d'un réveil jusqu'à 10h, bienvenue.
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0: Les Paul, les Pierre et les Pablo sont à l'honneur en ce lundi 29 juin. Bonne fête à vous, aujourd'hui c'est la journée mondiale du Petit Prince. Côté événement, on repart en 1949, le 29 juin, la diffusion en France du tout premier journal télévisé de la RTF qui avait été inventé et dirigé par un certain Pierre Sabag. 1986, la Coupe du Monde de foot était remportée par l'Argentine. Et puis en 2007, c'était la sortie du premier modèle d'iPhone. Bon anniversaire évidemment si vous êtes natif d'un 29 juin, comme notamment la chanteuse de Pussycat Dolls, Nicole Scherzinger. Fête ses 48 ans, l'acteur et humoriste français Guy Lecluse, à 64 ans, on l'avait vu notamment aux côtés de Dali Boone dans Bienvenue chez les Ch'tis, puis on termine avec le chanteur italien Pidayon. Qui a marqué les années 80, notamment avec ce Happy Children, il fête ses 67 ans.

0: Je danse, Jennifer sur LFM.
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2: La météo.
0: 16 à 18 degrés ce matin sur le Grand Liège, avec encore la possibilité de quelques averses à essuyer avant le retour d'un temps sec et du soleil. Soleil en alternance avec quelques nuages. Côté température cet après-midi, on attend des valeurs entre 24 et 28 degrés.
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0: C'est la radio du Grand Liège, excellent début de semaine avec Julien Doré et sur la plage Coco Caline avec les vacances là, qui se rapprochent de plus en plus. Milo et Miami Sound Machine avec la voix de Gloria Estefan, un titre qui va vous ramener 20 ans en arrière. Dr. Pressure, c'est ce qui nous arrive, le temps d'accueillir Elena.
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0: Bonjour Elena.
2: Salut Fred, bonjour à tous.
0: Et on débute cet agenda avec le tournoi des Jeux d'été qui débarque ce samedi de 10 à 18h à Grivenier.
2: L'école libre de Robermont accueille sur ses pelouses le tournoi des Jeux d'été, un événement unique en Belgique qui combine compétition amicale, découverte de jeux insolites et actions solidaires au profit des élèves de l'école. Au programme des rebonds du ramp shot, des stratégies des rollers ou encore la précision des fléchettes danoises. Une occasion rare de tester votre adresse sur des modules inédits. À noter que des défis rythmeront la journée. Rendez-vous pour les infos sur la page Facebook du comité de quartier de Grivenier-Haut.
0: Ce week-end, ne manquez pas Angers, la 29e édition du Festival des Tchafournis.
2: Venez vivre un week-end festif et inoubliable, insolite, extraordinaire, drôle et poétique. Ce Festival des Arts de la Rue vous propose de partager un moment unique avec des compagnies exceptionnelles. Un moment hors du temps où l'imaginaire a tous les droits. Retrouvez les infos sur le site lestchafournis.com.
0: Toujours pour ce week-end, c'est la ville de Sorin qui organise la 21e édition de Natura. Ça se passe à la Marojon de Sorin.
2: Un week-end de fête exceptionnelle au cœur de la nature sérésienne. L'occasion de profiter des animations, de concerts en plein air, d'un château gonflable, d'une pêche au canard, d'un carrousel, sans oublier la traditionnelle brocante dominicale. Pour les petits, ce sont des animations magiques qui les attendent. Il y en aura donc pour tous les âges et tous les goûts. Retrouvez les infos sur la page Facebook Prenez Sorin.
0: Direction le musée des transports en commun de Liège, qui vous propose une Murder Party. Ce sera ce samedi dès 18h30.
2: L'histoire vous plongera à Liège, fin des années 40, là où un meurtre vient d'être commis dans un dépôt de tramway. La guerre est terminée, mais les blessures restent vives. Résistants, collaborateurs, témoins gênants, chacun a son histoire et peut-être quelque chose à cacher. À vous de mener l'enquête, interroger les suspects, recouper les indices et démasquer le coupable avant la fin de la soirée. Une Murder Party immersive qui se déroule au cœur des collections des tramways d'époque. Retrouvez les infos sur le site musée-transport.be.
0: Et on termine avec le village gaulois qui se poursuit place Saint-Paul à Liège.
2: Une 31e édition qui se déroule comme chaque année sur la place Saint-Paul au cœur de la cité ardente jusqu'au 14 juillet. Déambulez à travers la cinquantaine de chalets gourmands pleins de saveurs et faites la fête avec les concerts de Carbone, Hereda, Clark Gable ou encore des DJ sets avec Oli Socket et Vincent Arena. Retrouvez les infos sur le site enjeu.be.
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C'est son retour pour fêter ses 20 ans de carrière avec un nouvel album qui sortira l'automne prochain. Christophe Willem, c'était System sur LFM. On va repartir en 1987 avec Yaz qui arrive pour la suite de l'Ardent Réveil.

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0: je tourne, Dame Dame Déo, Mickaël Miro sur LFM.
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0: Bonjour Amandine.
2: Bonjour Fred.
0: L'horoscope de ce lundi 29 juin commence avec les béliers qui sont plus performants.
2: Au travail, vous démarrez la semaine avec davantage de moyens mis à votre disposition, vous êtes beaucoup plus performant.
0: Ne vous acharnez pas les taureaux.
2: Mieux vaut prendre quelques distances si vous faites face à un problème, vous acharner ne vous fera pas avancer.
0: À tout problème, il y a une solution les gémeaux.
2: Votre défi aujourd'hui consiste à trouver une solution à des difficultés récurrentes.
0: Un petit conseil si vous désirez quelque chose les cancers.
2: La lune passe par votre secteur relationnel, n'hésitez pas à faire jouer vos relations si vous désirez quelque chose.
0: Ça s'organise les lions.
2: Une bonne organisation peut vous aider à gagner beaucoup de temps tout en évitant une perte d'énergie inutile.
0: De l'équilibre pour les vierges.
2: Ce n'est pas votre activité professionnelle qui va vous empêcher de passer du temps en famille, vous trouvez le bon équilibre.
0: Il faut se réorganiser les balances.
2: Il est beaucoup question d'organisation familiale, si elle ne vous est pas imposée, une réorganisation est souhaitable.
0: Ça y est, c'est le bon moment les scorpions.
2: Vous prenez un engagement, vous signez un contrat ou vous obtenez un accord après de longues discussions.
0: Vous êtes compétents les sagittaires.
2: Vous connaissez vos ressources et vos compétences et vous ignorez complètement les critiques.
0: Soyez plus souple les capricornes.
2: De passage dans votre signe, la lune apporte un peu de souplesse dans votre manière de voir les choses.
0: Calmez-vous les verseaux.
2: Vous choisissez de lever un peu le pied quelques instants afin de vous préparer pour l'avenir.
0: Et vous êtes bien accompagnés les balances.
2: Les échanges amicaux et les projets menés en groupe prennent une place importante, vous entourez de personnes partageant vos valeurs.
0: Merci Amandine.
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0: California, Mylène Farmer sur LFM. Tiens, ce samedi, ne manquez pas les jeux d'été qui vont débarquer à Grivenier. Ce sera de 10 à 18 heures. Ça se passera à l'école libre de Robermont qui va accueillir sur ses pelouses le tournoi des jeux d'été, un événement unique en Belgique hein, qui combine compétition amicale, découverte de jeux insolites et actions solidaires au profit des élèves de l'école. Voilà, c'est pour la bonne cause. Une occasion rare hein, de tester votre adresse sur des modules totalement inédits. Voilà, c'est des faits qui vont rythmer la journée là-bas du côté de l'école libre de Robermont ce samedi de 10 à 18 heures. Vous aurez toutes les infos via la page Facebook du comité de quartier de Grivenier-Haut.
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s'appelle Mado, c'est une artiste belge et vous pouvez aussi la retrouver de temps à autre dans la playlist de 100% belge. Hein, c'est votre rendez-vous chaque soir sur LFM entre 21h et 22h. Pixel, on va rejoindre tout doucement 7h et le premier point de l'actu. C'est Rolo qui va nous informer tout à l'heure à 7h et puis moi je vous retrouverai juste après pour entamer la deuxième heure de l'Ardent Réveil en ce tout début de semaine. Excellent début de journée avec nous.

0: retrouve Renaud Dubois. Bonjour Renaud.
1: Bonjour Fred, bonjour à tous. Plusieurs organisations dont Extinction Rebellion Belgium, Indivisible Belgium et Rise for Climate ont manifesté dimanche après-midi sur le rond-point Schuman à Bruxelles, devant l'entrée du parc du cinquantenaire, parc où se déroulaient les festivités organisées par l'ambassadeur américain à l'occasion du 250e anniversaire des États-Unis. Les organisations dénonçaient la privatisation du parc à l'occasion des célébrations de cet anniversaire des États-Unis, ainsi que la politique climatique de l'administration Trump. Les organisateurs estiment que la mise à disposition du cinquantenaire constitue un précédent historique. Extinction Rebellion affirme qu'aucun État étranger n'a célébré sa fête nationale en s'appropriant le lieu bruxellois le plus symbolique politiquement et historiquement. La Belgique se joint à l'aide internationale après le violent séisme qui a touché le Venezuela fin de la semaine dernière. Notre pays a mis en œuvre le dispositif Bifast en envoyant du matériel d'abri d'urgence et un expert en gestion de crise. Ce premier expert belge est arrivé samedi au Venezuela afin de participer à l'appui apporté par la Commission européenne. Le bilan du double séisme au Venezuela a passé les 1450 morts. Les autorités font état de 774 immeubles touchés, dont 189 qui se sont écroulés totalement. Le gouvernement israélien a approuvé dimanche à l'unanimité la reconnaissance du génocide arménien. La mesure doit encore être entérinée par le Parlement. Une reconnaissance dénoncée par la Turquie. La Turquie qui dénonce la reconnaissance d'Israël du génocide arménien de 1915 comme une décision politique visant à couvrir les crimes commis par l'armée israélienne à l'encontre de la population palestinienne à Gaza. Les gouvernements israéliens successifs avaient jusqu'à présent évité de reconnaître officiellement le génocide arménien, notamment afin de préserver leurs relations avec la Turquie, autrefois l'un des plus proches partenaires stratégiques du pays dans la région. En sport, le premier match à élimination directe a eu lieu à la Coupe du Monde. Hier soir, l'Afrique du Sud et le Canada inauguraient cette phase de 16e de finale. Les Canadiens se sont imposés 0-1. L'Afrique du Sud est donc éliminée. Ce lundi, place à l'affiche Brésil-Japon. Un match qui débutera à 19h heure belge. Les Diables Rouges disputeront eux leur 16e de finale mercredi soir face au Sénégal. C'est là-dessus que se clôturent ces informations. Tout de suite, retour à l'Ardent Réveil avec Fred.

0: accompagné de Gido, hein, c'est Save Me Tonight, David Guetta sur LFM.
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0: Bon début de journée, bienvenue.
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0: Les Paul, les Pierre et les Pablo sont à l'honneur en ce lundi 29 juin. Bonne fête à vous aujourd'hui, c'est la journée mondiale du Petit Prince. Côté événement, on repart en 1949, le 29 juin, la diffusion en France du tout premier journal télévisé de la RTF qui avait été inventé et dirigé par un certain Pierre Sabag. 1986, la Coupe du Monde de foot était remportée par l'Argentine. Et puis en 2007, c'était la sortie du premier modèle d'iPhone. Bon anniversaire évidemment si vous êtes natif d'un 29 juin, comme notamment la chanteuse de Pussycat Dolls, Nicole Scherzinger. Elle fête ses 48 ans, l'acteur et humoriste français Guy Lecluse. À 64 ans, on l'avait vu notamment aux côtés de Danny Boone dans Bienvenue chez les Ch'tis. Puis on termine avec le chanteur italien Pidayon. Qui a marqué les années 80, notamment avec ce Happy Children. Il fête ses 67 ans.

0: Ma philosophie à Melbent sur RFM.
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0: Et il fait plus respirable sur le Grand Liège en ce lundi matin, Renaud.
3: Et oui Fred, cela fait du bien. Côté ciel, ce lundi, quelques averses, parfois orageuses, seront encore possibles en début de journée dans le sud-est du pays. Ailleurs, le ciel sera rapidement peu nuageux ou ensoleillé. Au cours de la journée, des nuages cumuliformes vont se former, mais le temps devrait rester sec partout. Il fera moins chaud, avec des températures maximales de 26 degrés dans notre région. Ce matin, le thermomètre indique des valeurs de 18 ou 19 degrés à Liège, Serein, Grasse-Logne, Anse ou Paye. Oui, Verlaine, S2 et EY.
0: Bon début de journée sur LFM. Renaud, on te retrouve dans une vingtaine de minutes. Ce sera pour le Zoom Région.
3: A tout à l'heure, Fred.
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0: très très belle matinée avec nous sur LFM, la radio du Grand Liège, avec un instant Ricky Martin et la Vida Loca. Le Canovel Didier à suivre dans quelques minutes. L'actu du Grand Liège à 7h30 avec Renaud Dubois. Si vous avez loupé votre signe, rendez-vous avec l'horoscope un petit peu plus loin, avec Amandine qui reviendra. Et ce sera aux alentours de 8h20.
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0: Bonjour Elena.
2: Bonjour Fred, bonjour à tous.
0: Et on démarre cet agenda avec les apéros d'Amoir.
2: Cet été, rendez-vous sur les magnifiques berges de l'Ourthe pour les traditionnels apéro-concerts d'Amoir. Trois dimanches festifs vous attendent au quai du Bâti dans une ambiance conviviale et décontractée, au programme des concerts gratuits en plein air. Une sélection de boissons rafraîchissantes au bar et une petite restauration de qualité à savourer les pieds dans l'eau. Retrouvez les infos sur le site amoir.be.
0: Direction Flémal avec les vacances d'été là qui démarrent au Pristomuséum.
2: Cet été, partez à la découverte du quotidien des premiers agriculteurs et éleveurs. Plongez au cœur des savoir-faire du néolithique à travers les différentes animations. À nourrir les animaux, modeler une poterie, essayer la mouture des céréales, observer le polissage d'outils préhistoriques ou encore participer à des expériences autour des savoir-faire du néolithique. Vous aurez l'occasion de manipuler, expérimenter, observer et apprendre à travers une véritable aventure familiale. Entre patrimoine, nature et découverte, chacun trouvera sa place pour vivre la préhistoire autrement. Retrouvez les

0: Infos sur le site prehisto.museum.
1: Ce samedi, le centre d'interprétation de la pierre de Sprimont vous invite à sa balade tout tourisme.
0: Aménagé au cœur d'un site carré en activité, ce musée propose une immersion complète dans l'environnement géologique, l'histoire de l'extraction de la pierre locale ainsi que les découvertes paléontologiques et archéologiques de la région. Pour l'occasion, deux balades vous seront proposées, un parcours de 5 km idéal pour les familles et les chiens qui aiment prendre leur temps et 10 km pour les marcheurs qui veulent profiter à fond. Retrouvez les infos sur le site cip-sprimont.be.
1: Non loin de là, c'est l'Office du tourisme de Comblain-aux-Ponts qui vous propose ce week-end de partir à la découverte de l'art.
0: Et ce sont les habitants qui se mettent sur leur 31 pour accueillir les visiteurs et leur faire découvrir les richesses patrimoniales, artistiques, culturelles du terroir, de leur milieu de vie, tout ça pour partager leur passion. À noter qu'une exposition reprenant une œuvre ou une illustration de chacun sera visible à l'accueil touristique avec des énigmes à résoudre. Retrouvez les infos sur le site visitecomblain.be.
1: Et on termine avec la République libre de Thiange qui vous invite ce week-end à sa traditionnelle fête de la cerise.
0: Les festivités qui battront leur plein avec le grand départ des célèbres aubades afin de vous laisser guider dans les rues du village par les rythmes entraînants de la fanfare avant de vous diriger vers la rue du centre où la fête foraine battra son plein, sans oublier la grande brocante du dimanche où vous déambulerez à travers des centaines d'exposants afin de dénicher des trouvailles improbables ponctuées de rencontres et de discussions improvisées. Retrouvez les infos sur la page Facebook de la République libre de Thiange.
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0: ton téléphone sur l'FM, c'est Eline. C'est parti pour une nouvelle semaine. Dernière semaine, on te retrouve en live.
1: Eh ouais, Valé.
0: Puisqu'après, c'est vacances, gris d'été, tout ça.
1: Mais oui.
0: Bonjour mon Didier.
1: Salut Fred.
0: Quelle nouvelle ?
1: Ça va bien. Et figure-toi que comme là on sent la fin de l'année qui approche, il y a...
0: Scolaire, on parle de...
1: Oui, scolaire.
0: Bien sûr. Rassurez-vous.
1: Bien sûr. Oui, mais enfin, il y en a beaucoup qui vont être en vacances aussi. Donc, il y a des gens qui rangent un petit peu leur bureau. Et c'est le cas d'un fonctionnaire de la ville de Liège qui range son bureau. Et là...
0: 2 mois avant ses vacances.
1: Ben oui. Au fond de l'armoire, il voit... Une petite lampe à huile là, qui a été oubliée là par de ses anciens collègues ou de ses anciens, anciens collègues. J'ai nos yeux. Et il la frotte un petit peu. Et là, évidemment...
0: Il y a le génie.
1: Le génie sort. Et le gars dit, voilà, je peux exaucer 3 de tes vœux. Ouf-tu ? Génial, c'est ça. Écoute, le gars, il a quand même 62 ans.
0: Ah ouais.
1: Bientôt pensionné, mais pas encore. Et je voudrais bien devenir beau, tiens, moi. Et pouf, un claquement de doigts du génie, et le gars, un belâtre.
0: Ouais.
1: Vas-y, dis-moi ton deuxième vœu. Mon deuxième vœu, ce serait être sur une île, enterrer de jolies femmes. C'est possible, ça. Mais oui. Et pouf, claquement de doigts, et il est sur une plage de sable blanc.
0: Ouais.
1: Que des jolies femmes autour de lui, un petit cocktail à la main. Oh, tu sais, génial, c'est ça.
0: Mm-hmm.
1: Vas-y, pour le troisième vœu. Le troisième vœu, moi, j'aimerais bien ne plus jamais avoir à travailler. Et paf, il se retrouve à son bureau.
0: On va pas se faire que des amis. Merci mon Didier.
1: Et
0: on se retrouvera demain.
1: On se retrouve demain, évidemment.
0: Et quand même.

MC Solar, c'était obsolète sur LFM. Technotronic qui arrive. Pump up the jam, ce sera juste après le Zoom Région.

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2: Le Zoom Région, c'est avec Renaud Dubois. Bonjour Renaud.
3: Bonjour Fred, bonjour à tous. Les températures ont diminué, il fait respirable et on va pouvoir souffler, tout comme les pompiers de Liège, pour qui les derniers jours ont été particulièrement chargés. Durant ces jours de canicule, les interventions ont fait un bond. Les interventions se sont multipliées, concernant notamment les ascenseurs en panne, en raison de problèmes électriques liés aux fortes chaleurs, mais également au niveau des ouvertures de portes. Dans la plupart des cas, il s'agissait de proches inquiets de ne plus avoir de nouvelles d'un membre de leur famille, souvent une personne âgée ou présentant des problèmes de santé. Dimanche, on note que les interventions des pompiers ont été multipliées par deux, une augmentation liée aux conséquences de la canicule et aux violents orages de la nuit précédente. Parmi les interventions de ce dimanche, les pompiers ont empêché un corps dans la Meuse dimanche soir à hauteur du quai Godefroy-Curt. Les secours ont été appelés vers 20h. Malheureusement, les pompiers n'ont pas pu sauver la victime qui était déjà décédée. Il est encore trop tôt pour dire s'il s'agissait d'un accident ou non à ce stade de l'enquête. Une coupure d'eau qui tombe au plus mauvais moment. En pleine vague de chaleur, une fuite sur le réseau d'eau potable a provoqué des perturbations à Burdine et Héron ce week-end. Pour réparer la fuite, l'interruption de la circulation d'eau dans la canalisation a été nécessaire pour permettre aux techniciens de travailler en toute sécurité. Pour garantir un approvisionnement en eau potable par les fortes chaleurs, la SWDE a organisé un point de distribution de bouteilles d'eau. La situation devait en théorie être rétablie dans le courant de la soirée d'hier. Attention, si vous devez passer par là, le carrefour de Delambreux à Sprimont sera totalement fermé à partir d'aujourd'hui. Dans le cadre de la transformation du carrefour à feu en un rond-point, le carrefour entre la Nationale 30 et la Nationale 674 sera coupé à la circulation dès aujourd'hui et ce jusqu'au 24 août. Pour limiter les perturbations, plusieurs itinéraires de déviation seront mis en place. Les automobilistes devront notamment passer par Méry, Esneux et Chanques pour rejoindre Sprimont ou Delambreux, tandis que ceux qui se rendent vers le CHU ou Boncel seront déviés via Plainevaux en raison d'autres travaux en cours à Tilfe. Les commerces resteront, eux, accessibles à pied durant toute la durée du chantier. Voilà qui clôture ce Zoom Région. Tout de suite, retour à l'Ardent Réveil avec Fred.

0: LFM Teams, c'était Nation.
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0: Bonjour Amandine.
2: Bonjour Fred.
0: L'horoscope de ce lundi 29 juin commence avec les béliers qui sont plus performants.
2: Au travail, vous démarrez la semaine avec davantage de moyens mis à votre disposition, vous êtes beaucoup plus performant.
0: Ne vous acharnez pas les taureaux.
2: Mieux vaut prendre quelques distances si vous faites face à un problème, vous acharner ne vous fera pas avancer.
0: À tout problème, il y a une solution les gémeaux.
2: Votre défi aujourd'hui consiste à trouver une solution à des difficultés récurrentes.
0: Un petit conseil si vous désirez quelque chose les cancers.
2: La lune passe par votre secteur relationnel, n'hésitez pas à faire jouer vos relations si vous désirez quelque chose.
0: Ça s'organise les lions.
2: Une bonne organisation peut vous aider à gagner beaucoup de temps tout en évitant une perte d'énergie inutile.
0: De l'équilibre pour les vierges.
2: Ce n'est pas votre activité professionnelle qui va vous empêcher de passer du temps en famille, vous trouvez le bon équilibre.
0: Il faut se réorganiser les balances.
2: Il est beaucoup question d'organisation familiale, si elle ne vous est pas imposée, une réorganisation est souhaitable.
0: Ça y est, c'est le bon moment les scorpions.
2: Vous prenez un engagement, vous signez un contrat ou vous obtenez un accord après de longues discussions.
0: Vous êtes compétents les sagittaires.
2: Vous connaissez vos ressources et vos compétences et vous ignorez complètement les critiques.
0: Soyez plus souple les capricornes.
2: De passage dans votre signe, la lune apporte un peu de souplesse dans votre manière de voir les choses.
0: Calmez-vous les verseaux.
2: Vous choisissez de lever un peu le pied quelques instants afin de vous préparer pour l'avenir.
0: Et vous êtes bien accompagnés les balances.
2: Les échanges amicaux et les projets menés en groupe prennent une place importante. Vous vous entourez de personnes partageant vos valeurs.
0: Merci Amandine.
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elle sera le 24 septembre et peut-être que vous aurez l'occasion d'aller l'applaudir d'ailleurs. Hein. Ce sera au Forum, c'est Alizé, avec moi Lolita sur LFM. Direction le centre d'interprétation de la Pierre de Sprimont qui vous invite ce samedi à une balade tout tourisme, tout pour les chiens. Bon, vous aurez l'occasion de vous balader avec votre chien, vos chiens, aménagé au cœur d'un site carrière en activité. Hein. Ce musée, pour rappel, propose une immersion complète dans l'environnement géologique, l'histoire de l'extraction de la pierre locale ainsi que les découvertes archéologiques de la région. Deux balades qui vous seront proposées ce samedi. Une balade de 5 km idéale pour les familles et les chiens qui aiment prendre leur temps et puis 10 km pour les marcheurs qui veulent en profiter à fond. Voilà, ce sera ce samedi. C'est au centre d'interprétation de la pierre de Sprimont que vous avez rendez-vous. C'est ip-sprimont.be, le site où vous allez retrouver toutes les infos.

Enrique Iglesias, hein, le soleil de l'Espagne ce matin avec I Like It. Excellent début de journée, bon début de semaine aussi, hein, bon lundi. On va rejoindre tout doucement l'info de 8h avec notamment Pierre Demar. Je pense à vous, c'est son grand retour. Son album sortira dans le courant de la rentrée prochaine. Et peut-être

0: Renaud Dubois. Bonjour Renaud.
1: Bonjour Fred, bonjour à tous. Plusieurs organisations dont Extinction Rebellion Belgium, Indivisible Belgium et Rise for Climate ont manifesté dimanche après-midi sur le rond-point Schuman à Bruxelles, devant l'entrée du parc du cinquantenaire, parc où se déroulaient les festivités organisées par l'ambassadeur américain à l'occasion du 250e anniversaire des États-Unis. Les organisations dénonçaient la privatisation du parc à l'occasion des célébrations de cet anniversaire des États-Unis, ainsi que la politique climatique de l'administration Trump. Les organisateurs estiment que la mise à disposition du cinquantenaire constitue un précédent historique. Extinction Rebellion affirme qu'aucun État étranger n'a célébré sa fête nationale en s'appropriant le lieu bruxellois le plus symbolique politiquement et historiquement. La Belgique se joint à l'aide internationale après le violent séisme qui a touché le Venezuela fin de la semaine dernière. Notre pays a mis en œuvre le dispositif Bifast en envoyant du matériel d'abri d'urgence et un expert en gestion de crise. Ce premier expert belge est arrivé samedi au Venezuela afin de participer à l'appui apporté par la Commission européenne. Le bilan du double séisme au Venezuela a passé les 1450 morts. Les autorités font état de 774 immeubles touchés, dont 189 qui se sont écroulés totalement. Le gouvernement israélien a approuvé dimanche à l'unanimité la reconnaissance du génocide arménien. La mesure doit encore être entérinée par le Parlement. Une reconnaissance dénoncée par la Turquie. La Turquie qui dénonce la reconnaissance d'Israël du génocide arménien de 1915 comme une décision politique visant à couvrir les crimes commis par l'armée israélienne à l'encontre de la population palestinienne à Gaza. Les gouvernements israéliens successifs avaient jusqu'à présent évité de reconnaître officiellement le génocide arménien, notamment afin de préserver leurs relations avec la Turquie, autrefois l'un des plus proches partenaires stratégiques du pays dans la région. En sport, le premier match à élimination directe a eu lieu à la Coupe du Monde. Hier soir, l'Afrique du Sud et le Canada inauguraient cette phase de 16e de finale. Les Canadiens se sont imposés 0-1. L'Afrique du Sud est donc éliminée. Ce lundi, place à l'affiche Brésil et Japon. Un match qui débutera à 19h heure belge. Les Diables Rouges disputeront eux leur 16e de finale mercredi soir face au Sénégal. C'est là-dessus que se clôturent ces informations. Tout de suite, retour à l'Ardent Réveil avec Fred.

0: sur LFM, Coldplay.
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0: Avec A Sky Full of Stars pour entamer la troisième heure.
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0: Les Paul, les Pierre et les Pablo sont à l'honneur en ce lundi 29 juin. Bonne fête à vous. Aujourd'hui, c'est la journée mondiale du Petit Prince. Côté événement, on repart en 1949, le 29 juin, la diffusion en France du tout premier journal télévisé de la RTF qui avait été inventé et dirigé par un certain Pierre Sabag. 1986, la Coupe du Monde de foot était remportée par l'Argentine. Et puis en 2007, c'était la sortie du premier modèle d'iPhone. Bon anniversaire, évidemment, si vous êtes natif d'un 29 juin, comme notamment la chanteuse de Pussycat Dolls, Nicole Scherzinger. Fête ses 48 ans, l'acteur et humoriste français Guy Lecluse, à 64 ans, on l'avait vu notamment aux côtés de Danny Boone dans Bienvenue chez les Ch'tis, puis on termine avec le chanteur italien P-Lion. Qui a marqué les années 80, notamment avec ce Happy Children, il fête ses 67 ans.

0: et Bronson Defen, c'était Louise.
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0: Il fait plus respirable sur le Grand Liège en ce lundi matin, Renaud.
3: Et oui, Fred, cela fait du bien. Côté ciel, ce lundi, quelques averses, parfois orageuses, seront encore possibles en début de journée dans le sud-est du pays. Ailleurs, le ciel sera rapidement peu nuageux ou ensoleillé. Au cours de la journée, des nuages cumuliformes vont se former, mais le temps devrait rester sec partout. Il fera moins chaud, avec des températures maximales de 26 degrés dans notre région. Ce matin, le thermomètre indique des valeurs de 18 ou 19 degrés à Liège, Serein, Grasse-Logne, Anse ou Paye, oui, Verlaine, S2 et EY.
0: Bon début de journée sur LFM. Renaud, on te retrouve dans une vingtaine de minutes. Ce sera pour le Zoom Région.
3: A tout à l'heure, Fred.
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0: début de journée, belle matinée avec nous sur LFM, la radio du Grand Liège, en ce lundi, en ce début de semaine, avec si loin de vous, c'est Nadia. Dans la suite, on a l'actu du Grand Liège qui arrive, ce sera à 8h30, puis on aura aussi Amandine qui reviendra une dernière fois avec les astres et l'horoscope de ce 29 juin, le temps de retrouver notamment Elena dans l'immédiat.
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0: Bonjour Elena.
2: Salut Fred, bonjour à tous.
0: Et on débute cet agenda avec le tournoi des Jeux d'été qui débarque ce samedi de 10 à 18h à Grivenier.
2: L'école libre de Robermont accueille sur ses pelouses le tournoi des Jeux d'été, un événement unique en Belgique qui combine compétition amicale, découverte de jeux insolites et actions solidaires au profit des élèves de l'école. Au programme, des rebonds du ramp shot, des stratégies des rollers ou encore la précision des fléchettes danoises. Une occasion rare de tester votre adresse sur des modules inédits. À noter que des défis rythmeront la journée. Rendez-vous pour les infos sur la page Facebook du comité de quartier de Grivenier-Haut.
0: Ce week-end, ne manquez pas Angers, la 29e édition du Festival des Tchafournis.
2: Venez vivre un week-end festif et inoubliable, insolite, extraordinaire, drôle et poétique. Ce Festival des Arts de la Rue vous propose de partager un moment unique avec des compagnies exceptionnelles. Un moment hors du temps où l'imaginaire a tous les droits. Retrouvez les infos sur le site lestchafournis.com.
0: Toujours pour ce week-end, c'est la ville de Sorin qui organise la 21e édition de Natura. Ça se passe à la Maraujon de Sorin.
2: Un week-end de fête exceptionnelle au cœur de la nature sérésienne. L'occasion de profiter des animations, de concerts en plein air, d'un château gonflable, d'une pêche au canard, d'un carrousel, sans oublier la traditionnelle brocante dominicale. Pour les petits, ce sont des animations magiques qui les attendent. Il y en aura donc pour tous les âges et tous les goûts. Retrouvez les infos sur la page Facebook Prenez Sorin.
0: Direction le musée des transports en commun de Liège, qui vous propose une Murder Party. Ce sera ce samedi dès 18h30.
2: L'histoire vous plongera à Liège, fin des années 40, là où un meurtre vient d'être commis dans un dépôt de tramway. La guerre est terminée, mais les blessures restent vives. Résistants, collaborateurs, témoins gênants, chacun a son histoire et peut-être quelque chose à cacher. À vous de mener l'enquête, interroger les suspects, recouper les indices et démasquer le coupable avant la fin de la soirée. Une Murder Party immersive qui se déroule au cœur des collections des tramways d'époque. Retrouvez les infos sur le site musée-transport.be.
0: Et on termine avec le village gaulois qui se poursuit place Saint-Paul à Liège.
2: Une 31e édition qui se déroule comme chaque année sur la place Saint-Paul au cœur de la cité ardente jusqu'au 14 juillet. Déambulez à travers la cinquantaine de chalets gourmands pleins de saveurs et faites la fête avec les concerts de Carbone, Hereda, Clark Gable ou encore des DJ sets avec Oli Socket et Vincent Arena. Retrouvez les infos sur le site enjeu.be.
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3: 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Zoom Région, c'est avec Renaud Dubois. Bonjour Renaud.
4: Bonjour Fred, bonjour à tous. Les températures ont diminué, il fait respirable et on va pouvoir souffler, tout comme les pompiers de Liège, pour qui les derniers jours ont été particulièrement chargés. Durant ces jours de canicule, les interventions ont fait un bond. Les interventions se sont multipliées, concernant notamment les ascenseurs en panne, en raison de problèmes électriques liés aux fortes chaleurs, mais également au niveau des ouvertures de portes. Dans la plupart des cas, il s'agissait de proches inquiets de ne plus avoir de nouvelles d'un membre de leur famille, souvent une personne âgée ou présentant des problèmes de santé. Dimanche, on note que les interventions des pompiers ont été multipliées par deux, une augmentation liée aux conséquences de la canicule et aux violents orages de la nuit précédente. Parmi les interventions de ce dimanche, les pompiers ont empêché un corps dans la Meuse dimanche soir à hauteur du quai Godefroy-Curt. Les secours ont été appelés vers 20h. Malheureusement, les pompiers n'ont pas pu sauver la victime qui était déjà décédée. Il est encore trop tôt pour dire s'il s'agissait d'un accident ou non à ce stade de l'enquête. Une coupure d'eau qui tombe au plus mauvais moment. En pleine vague de chaleur, une fuite sur le réseau d'eau potable a provoqué des perturbations à Burdine et Héron ce week-end. Pour réparer la fuite, l'interruption de la circulation d'eau dans la canalisation a été nécessaire pour permettre aux techniciens de travailler en toute sécurité. Pour garantir un approvisionnement en eau potable par les fortes chaleurs, la SWDE a organisé un point de distribution de bouteilles d'eau. La situation devait en théorie être rétablie dans le courant de la soirée d'hier. Attention, si vous devez passer par là, le carrefour de Delambreux à Sprimont sera totalement fermé à partir d'aujourd'hui. Dans le cadre de la transformation du carrefour à feu en un rond-point, le carrefour entre la Nationale 30 et la Nationale 674 sera coupé à la circulation dès aujourd'hui et ce jusqu'au 24 août. Pour limiter les perturbations, plusieurs itinéraires de déviation seront mis en place. Les automobilistes devront notamment passer par Méry, Esneux et Chanx pour rejoindre Sprimont ou Delambreux, tandis que ceux qui se rendent vers le CHU ou Boncelles seront déviés via Plainevaux en raison d'autres travaux en cours à Tilf. Les commerces resteront, eux, accessibles à pied durant toute la durée du chantier. Voilà qui clôture ce Zoom Région. Tout de suite, retour à l'Ardent Réveil avec Fred.

0: Papa ou Tess Stromae sur LFM.
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0: Bonjour Amandine.
2: Bonjour Fred.
0: L'horoscope de ce lundi 29 juin commence avec les béliers qui sont plus performants.
2: Au travail, vous démarrez la semaine avec davantage de moyens mis à votre disposition, vous êtes beaucoup plus performant.
0: Ne vous acharnez pas les taureaux.
2: Mieux vaut prendre quelques distances si vous faites face à un problème, vous acharner ne vous fera pas avancer.
0: À tout problème, il y a une solution les gémeaux.
2: Votre défi aujourd'hui consiste à trouver une solution à des difficultés récurrentes.
0: Un petit conseil si vous désirez quelque chose les cancers.
2: La lune passe par votre secteur relationnel, n'hésitez pas à faire jouer vos relations si vous désirez quelque chose.
0: Ça s'organise les lions.
2: Une bonne organisation peut vous aider à gagner beaucoup de temps tout en évitant une perte d'énergie inutile.
0: De l'équilibre pour les vierges.
2: Ce n'est pas votre activité professionnelle qui va vous empêcher de passer du temps en famille. Vous trouvez le bon équilibre.
0: Il faut se réorganiser les balances.
2: Il est beaucoup question d'organisation familiale. Si elle ne vous est pas imposée, une réorganisation est souhaitable.
0: Ça y est, c'est le bon moment, les scorpions.
2: Vous prenez un engagement, vous signez un contrat ou vous obtenez un accord après de longues discussions.
0: Vous êtes compétents, les sagittaires.
2: Vous connaissez vos ressources et vos compétences et vous ignorez complètement les critiques.
0: Soyez plus souple, les capricornes.
2: De passage dans votre signe, la lune apporte un peu de souplesse dans votre manière de voir les choses.
0: Calmez-vous les Verseaux.
2: Vous choisissez de lever un peu le pied quelques instants afin de vous préparer pour l'avenir.
0: Et vous êtes bien accompagné les balances.
2: Les échanges amicaux et les projets menés en groupe prennent une place importante. Vous vous entourez de personnes partageant vos valeurs.
0: Merci Amandine.
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Paris Africa, le collectif, hein, réuni pour l'UNICEF, c'était il y a un peu plus de 10 ans avec Faire des Ricochets. Tiens, il y a une Murder Party qui vous sera proposée ce samedi soir. Ce sera dès 18h30 au musée des transports en commun de Liège, avec une histoire qui va vous plonger à Liège à la fin des années 1940, là où un meurtre vient d'être commis dans un dépôt de tramway. La guerre est terminée, mais des blessures restent vives. Hein. Résistants, collaborateurs, témoins gênants, chacun a son histoire et peut-être quelque chose à cacher. C'est à vous de mener l'enquête, d'interroger les suspects, de regrouper les indices et puis démasquer le coupable avant la fin de la soirée. Une murder party hein, immersive qui va se dérouler au cœur des collections des tramways d'époque. Voilà, ça se passera donc ce samedi dès 18h30 au musée des transports en commun de Liège. Vous aurez toutes les infos via le site musée-transport.be.

Free avec Ultra Naté à l'instant sur LFM. Ça, c'était le son des 90s à la fin des années 90, puisque ce titre était sorti en 97. Dans quelques minutes, le retour de l'info, ce sera à 9h avec Renaud Dubois pour aller jusque-là, notamment Mentissa avec son nouveau single. Ce sont les enfants difficiles. 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

0: retrouve Renaud Dubois. Bonjour Renaud.
1: Bonjour Fred, bonjour à tous. Plusieurs organisations dont Extinction Rebellion Belgium, Indivisible Belgium et Rise for Climate ont manifesté dimanche après-midi sur le rond-point Schuman à Bruxelles, devant l'entrée du parc du cinquantenaire, parc où se déroulaient les festivités organisées par l'ambassadeur américain à l'occasion du 250e anniversaire des États-Unis. Les organisations dénonçaient la privatisation du parc à l'occasion des célébrations de cet anniversaire des États-Unis, ainsi que la politique climatique de l'administration Trump. Les organisateurs estiment que la mise à disposition du cinquantenaire constitue un précédent historique. Extinction Rebellion affirme qu'aucun État étranger n'a célébré sa fête nationale en s'appropriant le lieu bruxellois le plus symbolique politiquement et historiquement. La Belgique se joint à l'aide internationale après le violent séisme qui a touché le Venezuela fin de la semaine dernière. Notre pays a mis en œuvre le dispositif Bifast en envoyant du matériel d'abri d'urgence et un expert en gestion de crise. Ce premier expert belge est arrivé samedi au Venezuela afin de participer à l'appui apporté par la Commission européenne. Le bilan du double séisme au Venezuela a passé les 1450 morts. Les autorités font état de 774 immeubles touchés, dont 189 qui se sont écroulés totalement. Le gouvernement israélien a approuvé dimanche à l'unanimité la reconnaissance du génocide arménien. La mesure doit encore être entérinée par le Parlement. Une reconnaissance dénoncée par la Turquie. La Turquie qui dénonce la reconnaissance d'Israël du génocide arménien de 1915 comme une décision politique visant à couvrir les crimes commis par l'armée israélienne à l'encontre de la population palestinienne à Gaza. Les gouvernements israéliens successifs avaient jusqu'à présent évité de reconnaître officiellement le génocide arménien, notamment afin de préserver leurs relations avec la Turquie, autrefois l'un des plus proches partenaires stratégiques du pays dans la région. En sport, le premier match à élimination directe a eu lieu à la Coupe du Monde. Hier soir, l'Afrique du Sud et le Canada inauguraient cette phase de 16e de finale. Les Canadiens se sont imposés 0-1. L'Afrique du Sud est donc éliminée. Ce lundi, place à l'affiche Brésil-Japon. Un match qui débutera à 19h heure belge. Les Diables Rouges disputeront eux leur 16e de finale mercredi soir face au Sénégal. C'est là-dessus que se clôturent ces informations. Tout de suite, retour à l'Ardent Réveil avec Fred.

0: belle journée avec nous sur LFM.
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0: Galaxy Kungs pour entamer la dernière heure de votre Ardent Réveil en ce tout début de semaine. Vous savez qu'on va entamer le mois de juillet, puisque nous sommes le lundi 29 juin aujourd'hui, l'avant-dernier jour de ce mois. Sachez qu'on a quelques prénoms qui sont à l'honneur. On peut fêter les Pierre, les Paul et les Pablo. C'est la journée mondiale du Petit Prince aujourd'hui. C'est votre anniversaire, Happy Birthday. Vous êtes né en 29 juin, comme notamment Nicole Scherzinger. C'est la chanteuse des Pussycat Dolls. Elle fête ses 48 ans, l'acteur et humoriste français Guy Lecluse. À 64 ans, on l'avait vu notamment aux côtés de Dali Boone dans Bienvenue chez les Ch'tis. Puis on termine avec le chanteur italien P. Lyon. Qui a marqué les années 80, notamment avec ce Happy Children. Il fête ses 67 ans.

0: pas sur RFM Vianney.
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0: Et il fait plus respirable sur le Grand Liège en ce lundi matin, Renaud.
3: Et oui Fred, cela fait du bien. Côté ciel, ce lundi, quelques averses, parfois orageuses, seront encore possibles en début de journée dans le sud-est du pays. Ailleurs, le ciel sera rapidement peu nuageux ou ensoleillé. Au cours de la journée, des nuages cumuliformes vont se former, mais le temps devrait rester sec partout. Il fera moins chaud, avec des températures maximales de 26 degrés dans notre région. Ce matin, le thermomètre indique des valeurs de 18 ou 19 degrés à Liège, Serein, Grasse-Logne, Anse ou Pays, oui, Verlaine, Sneu et Ewaï.
0: Bon début de journée sur LFM. Renaud, on te retrouve dans une vingtaine de minutes. Ce sera pour le Zoom Région.
3: A tout à l'heure, Fred.
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0: de Beyoncé ce matin sur LFM. On va prendre la direction dans quelques minutes de Bénezet avec l'offre d'emploi du jour du Forum de Liège. Et puis on a d'autres destinations également à vous proposer comme chaque matin avec Elena.
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0: Bonjour Elena.
2: Bonjour Fred, bonjour à tous.
0: Et on démarre cet agenda avec les apéros d'Amoire.
2: Cet été, rendez-vous sur les magnifiques berges de l'Ourthe pour les traditionnels apéro-concerts d'Amoire. Trois dimanches festifs vous attendent au quai du Bâti dans une ambiance conviviale et décontractée au programme des concerts gratuits en plein air. Une sélection de boissons rafraîchissantes au bar et une petite restauration de qualité à savourer les pieds dans l'eau. Retrouvez les infos sur le site amoire.be.
0: Direction Flémalle avec les vacances d'été là qui démarrent au Pristo Museum.
2: Cet été, partez à la découverte du quotidien des premiers agriculteurs et éleveurs. Plongez au cœur des savoir-faire du néolithique à travers les différentes animations. À nourrir les animaux, modeler une poterie, essayer la mouture des céréales, observer le polissage d'outils préhistoriques ou encore participer à des expériences autour des savoir-faire du néolithique. Vous aurez l'occasion de manipuler, expérimenter, observer et apprendre à travers une véritable aventure familiale. Entre patrimoine, nature et découverte, chacun trouvera sa place pour vivre la préhistoire autrement. Retrouvez les infos sur le site prehisto.museum.
0: Ce samedi, le centre d'interprétation de la pierre de Sprimont vous invite à sa balade tout tourisme.
2: Aménagé au cœur d'un site carré en activité, ce musée propose une immersion complète dans l'environnement géologique, l'histoire de l'extraction de la pierre locale ainsi que les découvertes paléontologiques et archéologiques de la région. Pour l'occasion, deux balades vous seront proposées, un parcours de 5 km idéal pour les familles et les chiens qui aiment prendre leur temps et 10 km pour les marcheurs qui veulent profiter à fond. Retrouvez les infos sur le site cip-sprimont.be.
0: Non loin de là, c'est l'office du tourisme de Comblain-aux-Ponts qui vous propose ce week-end de partir à la découverte de l'art.
2: Et ce sont les habitants qui se mettent sur leur 31 pour accueillir les visiteurs et leur faire découvrir les richesses patrimoniales, artistiques, culturelles du terroir, de leur milieu de vie, tout ça pour partager leur passion. À noter qu'une exposition reprenant une œuvre ou une illustration de chacun sera visible à l'accueil touristique avec des énigmes à résoudre. Retrouvez les infos sur le site visitecomblain.be.
0: Et on termine avec la République libre de Thianges qui vous invite ce week-end à sa traditionnelle fête de la cerise.
2: Les festivités qui battront leur plein avec le grand départ des célèbres aubades afin de vous laisser guider dans les rues du village par les rythmes entraînants de la fanfare avant de vous diriger vers la rue du centre où la fête foraine battra son plein. Sans oublier la grande brocante du dimanche où vous déambulerez à travers des centaines d'exposants afin de dénicher des trouvailles improbables ponctuées de rencontres et de discussions improvisées. Retrouvez les infos sur la page Facebook de la République libre de Thianges.
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0: Macron sur LFM, c'était Marine.
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0: Et ce matin, on prend la direction de Bénezet avec la librairie du Bâti qui recrute un vendeur ou une vendeuse en librairie pour un CDD temps plein. Vous allez accueillir et conseiller des clients, assurer la bonne tenue du magasin et le réassort des marchandises. Ce que l'on vous demande, c'est d'avoir une expérience de vendeur en librairie ou au minimum une expérience dans la vente. Alors si vous désirez postuler, rendez-vous sur notre site lfmradio.be.

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0: We Can Stop, Miley Cyrus sur l'FM. On va pas stopper la musique, hein. Avec vos plus beaux souvenirs, les années 80 reviennent. Avec Michael, Thriller, juste après l'actu du Grand Liège. 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
0: C'est avec Renaud Dubois. Bonjour Renaud.
4: Bonjour Fred, bonjour à tous. Les températures ont diminué, il fait respirable et on va pouvoir souffler, tout comme les pompiers de Liège, pour qui les derniers jours ont été particulièrement chargés. Durant ces jours de canicule, les interventions ont fait un bond. Les interventions se sont multipliées, concernant notamment les ascenseurs en panne, en raison de problèmes électriques liés aux fortes chaleurs, mais également au niveau des ouvertures de portes. Dans la plupart des cas, il s'agissait de proches inquiets de ne plus avoir de nouvelles d'un membre de leur famille, souvent une personne âgée ou présentant des problèmes de santé. Dimanche, on note que les interventions des pompiers ont été multipliées par deux, une augmentation liée aux conséquences de la canicule et aux violents orages de la nuit précédente. Parmi les interventions de ce dimanche, les pompiers ont empêché un corps dans la Meuse dimanche soir à hauteur du quai Godefroy-Curt. Les secours ont été appelés vers 20h. Malheureusement, les pompiers n'ont pas pu sauver la victime qui était déjà décédée. Il est encore trop tôt pour dire s'il s'agissait d'un accident ou non à ce stade de l'enquête. Une coupure d'eau qui tombe au plus mauvais moment. En pleine vague de chaleur, une fuite sur le réseau d'eau potable a provoqué des perturbations à Burdine et Héron ce week-end. Pour réparer la fuite, l'interruption de la circulation d'eau dans la canalisation a été nécessaire pour permettre aux techniciens de travailler en toute sécurité. Pour garantir un approvisionnement en eau potable par les fortes chaleurs, la SWDE a organisé un point de distribution de bouteilles d'eau. La situation devait en théorie être rétablie dans le courant de la soirée d'hier. Attention, si vous devez passer par là, le carrefour de Delambreux à Sprimont sera totalement fermé à partir d'aujourd'hui. Dans le cadre de la transformation du carrefour à feu en un rond-point, le carrefour entre la Nationale 30 et la Nationale 674 sera coupé à la circulation dès aujourd'hui et ce jusqu'au 24 août. Pour limiter les perturbations, plusieurs itinéraires de déviation seront mis en place. Les automobilistes devront notamment passer par Méry, Esneux et Chanques pour rejoindre Sprimont ou Delambreux, tandis que ceux qui se rendent vers le CHU ou Boncel seront déviés via Plainevaux en raison d'autres travaux en cours à Tilf. Les commerces resteront, eux, accessibles à pied durant toute la durée du chantier. Voilà qui clôture ce Zoom Région. Tout de suite, retour à l'Ardent Réveil avec Fred.

Mars avec I Just Might sur LFM. Tiens, l'Office du tourisme de Comblain-en-Pont vous propose ce week-end de partir à la découverte de l'art. Et ce sont les habitants qui vont se mettre sur leur 31 pour accueillir les visiteurs et leur faire découvrir les richesses patrimoniales, artistiques, culturelles du terroir au milieu de leur vie afin de partager leur passion. À noter qu'il y a une exposition qui reprend une œuvre ou une illustration de chacun de ces artistes qui sera visible à l'accueil touristique avec des énigmes à résoudre. Voilà, c'est tout ce week-end. Ça se passera à Comblain-en-Pont. Vous aurez toutes les infos via le site visitecomblain.be.

0: Raphaël sur LFM, c'était Mado.
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0: Passez une belle journée, restez connectés évidemment sur la radio du Grand Liège, hein, puisque c'est Max qui va vous accompagner dans quelques minutes, hein, comme chaque matin entre 10h et 13h. Jérém vous rejoindra quant à lui entre 15h et 19h. Passez une toute belle journée de lundi. Je vous retrouve demain évidemment pour un nouvel art d'un réveil dès 6h.

J'espère sincèrement que vous avez passé un bon week-end, effectivement, torride, chaleur, intempéries, de la pluie, de la grêle, des orages, des éclairs. Mais au bout du compte, on est là. J'espère que chez vous, tout va bien. C'était Camilla Cabello avec Havana en musique sur LFM depuis 6h ce matin avec l'ardent réveil. Ben, on est là pour se faire plaisir dans cette semaine qui, finalement, fait un peu charnière, hein, entre l'histoire de la scolarité, les écoles, c'est terminé, puis l'horizon des grandes vacances qui arrive.

Live. Extraordinaire morceau de Céline Dion. On a tous en tête le pastiche de Christophe Lambert dans le bar Supidami. Vous vous rappelez de ça, avec cette extraordinaire chorégraphie et cette chanson splendide. Voilà, vous êtes sur les

On est en 2009, vous êtes sur LFM, partout à Liège 2009, et c'est finalement Alicia Keys qui a été choisie, c'est Jay-Z qui l'accompagne, ou plutôt c'est Alicia Keys qui accompagne Jay-Z, voilà, autant remettre les choses dans cet ordre-là, pour ce merveilleux succès Empire State of Mind qu'on vient de s'envoyer. On continue avec Born with a Broken Heart, c'est Damiano David, il est là dans la playlist, tranquillou, sur LFM.

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c'est du groupe Maneskin, hein, dont il tire ses origines, et puis son grand talent également est exceptionnel en solo, c'est Damiano David. Sur LFM, partout à l'âge, pour démarrer cette semaine et cette fin de matinée de lundi, on accueille Inamoja.

encore deux fois dodo et nous prononcerons le mot de juillet. Et puis LFM, votre radio à Liège, prendra ses quartiers d'été avec une grille d'été tout à fait légère, mais puissante. Vous allez voir, avec la meilleure musique. Tayo Cruz est annoncé dans quelques instants.

quelque chose de solennel hein, là derrière avec Cameron Wickham, cette voix venue du fond de ses entrailles et ce Kingdom of Fear. Qu'est-ce que c'est bon, c'est dans la playlist d'LFM, on est surpris, on est en plein émerveillement musical. Allez, c'est parti avec Teddy Swims qui revient.

Vanessa Paradis avec Tandem, il fait désormais beaucoup plus respirable que ce week-end pour venir nous faire un petit coucou, tout à fait légitime, ne serait-ce qu'une petite seconde, voir l'apéro, tailler une bavette comme l'on dit. On est place Saint-Paul, vous le savez, c'est le village gaulois et on a un double chalet pour vous offrir avec une belle terrasse, voilà. Et là, il fait respirable, je peux vous dire. Allez, un petit coucou, ça mange pas, venez nous dire bonjour. En quelques instants, Aventura avec Obsession.

0: Très très belle semaine qui démarre sur LFM à la fin de la semaine, à partir de vendredi d'ailleurs jusque dimanche, tout le week-end, hein, direction Angers avec la 29e édition du festival Les Tchafornis. Qu'est-ce que c'est? Mais c'est un week-end de fête, hein, tout à fait inoubliable, tout à fait insolite, extraordinaire, il sera drôle, il sera poétique. Vous êtes les bienvenus, c'est un festival des arts de la rue qui vous propose de partager un moment unique avec des compagnies exceptionnelles, un moment tout à fait suspendu, hors du temps, où l'imaginaire a tous les droits et c'est recommandé par LFM.
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1: Le week-end qui arrive ne sera pas triste non plus du côté de Tihange avec la, comment ça s'appelle en fait, la République libre de Tihange qui vous invite tout ce week-end à partir de vendredi à sa traditionnelle fête de la cerise. La fête de la cerise, c'est un week-end qui débute vendredi à 18h avec la guinguette de la cerise qui sera ponctuée de concerts en plein air avec un DJ set, des festivités qui battront leur plein le lendemain samedi avec le grand départ des célèbres Zobad. Vous allez vous laisser guider dans les rues du village par les rythmes entraînants de la fanfare. Et puis là, il y a une grande fête foraine, c'est la kermesse et la ducasse. Et puis la grande brocante, dimanche. Rendez-vous à Tihange tout ce week-end. À partir de vendredi, on fait la fête.

est aussi le titre de son album. Et puis elle sera aussi dans l'album de Grand Corps Malade fort bientôt. Voilà, Mendissa, ici dans quelques instants. Grâce à elle, on rejoindra les infos de Renaud Dubois.

0: faible flash info, on retrouve Renaud Dubois, bonjour.
1: Bonjour Maxence, bonjour à tous. Retour à la normale ce lundi, la Belgique respire. Les températures sont redescendues sous la barre des 30 degrés. La Belgique, comme ses voisins européens, connaît cependant une vague de chaleur exceptionnellement précoce depuis le 17 juin. Le mercure a entamé une décrue et retourne à des chaleurs plus soutenables. Les températures restent néanmoins estivales et supérieures aux normales de saison. La croisière tourne au cauchemar pour une quarantaine de Belges. Un incendie s'est déclaré à bord d'un bateau de croisière qui mouillait dans le port de Honfleur dans le Calvados la nuit dernière. Le navire qui effectuait une liaison entre Paris et la Normandie transportait 132 passagers dont une quarantaine de Belges et 31 membres d'équipage. 163 personnes au total ont donc été évacuées et mises en sécurité dans une salle mise à disposition par la ville de Honfleur. Aucun blessé n'est à déplorer. La Belgique se joint à l'aide internationale en faveur du Venezuela, frappé par deux violents séismes fin de la semaine dernière. Elle met en œuvre le dispositif Bifast en envoyant du matériel d'abri et un expert en gestion de crise. Après les violents séismes qui l'ont touché, le Venezuela sollicite l'aide internationale. Le mécanisme européen de protection civile a été activé. Sur la base de la demande d'assistance formulée, la Belgique envoie des biens de première nécessité en matière d'abri, tels que des tentes. Les États-Unis annoncent une suspension mutuelle des attaques avec l'Iran. Les deux pays ont annoncé dimanche qu'ils allaient suspendre leurs récentes attaques mutuelles qui avaient marqué une reprise des hostilités. Les deux camps s'accusaient de violation du cessez-le-feu ces derniers jours dans un regain de tension. Après la signature le 17 juin de leur protocole d'accord, conséquence de ces tensions, le détroit d'Ormuz n'est toujours ouvert à la navigation qu'avec un seul couloir de passage. Téhéran n'autorise pour le moment qu'un seul passage le long de ses côtes et menace de s'en prendre à tout navire contrevenant. On termine avec un mot de sport en football. Après la qualification du Canada face à l'Afrique du Sud hier soir pour les 8e de finale du Mondial, 3 autres affiches de 16e de finale sont au programme ce soir. Brésil-Japon à 19h, Allemagne-Paraguay à 22h30 et puis Pays-Bas-Maroc à 3h du matin.
2: 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La météo.
1: Malgré la formation de nuages cumuliformes cet après-midi, le temps devrait rester sec partout. Au niveau des températures, ce sont des valeurs plus normales pour la saison qui sont de retour avec 26 degrés attendus dans les arrondissements de Liège, Ouivarem et en Basse-Meuse. Voilà qui clôture ces informations de la mi-journée. Tout de suite, retour à la musique avec Maxence.
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Nouvelle heure qui démarre avec Shakira et Burna Boy et le Zai Zai. Non, c'est le Dai Dai, évidemment. L'hymne du Mundial. On sait que dans deux jours, encore deux fois dodo, nous regarderons.

C'est Puggy avec For a Minute. Puggy extraordinaire. Ça y est, c'est parti. Ils sont revenus en selle, nos amis de Puggy. Cette année, hein, 2026, a été bénie des dieux. Pour eux, on continue sur LFM. Partout à Liège, dans quelques instants, Madonna, Like Virgin, fin de semaine, vendredi. Elle sort son nouvel album et je peux vous dire qu'on l'attend évidemment avec impatience ici sur LFM. On va rejoindre également le Zoom Région de Renaud Dubois juste avant.

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5: Le Flash Info, où on retrouve Renaud Dubois, bonjour.
6: Bonjour Maxence, bonjour à tous. Les températures ont diminué, il fait plus respirable et on peut souffler, tout comme les pompiers de Liège pour qui les derniers jours ont été particulièrement chargés. Durant ces jours de canicule, les interventions ont fait un bond. Les interventions qui se sont multipliées concernent notamment des ascenseurs en panne en raison de problèmes électriques liés aux fortes chaleurs, mais également des ouvertures de portes. Dans la plupart des cas, il s'agit de proches inquiets de ne plus avoir de nouvelles d'un membre de leur famille, souvent une personne âgée ou présentant des problèmes de santé. Dimanche, on a noté une forte augmentation de l'activité pour les pompiers. Les interventions ont été multipliées par deux. Une augmentation directement liée aux conséquences de la canicule et aux violents orages de la nuit précédente. Et parmi toutes ces interventions, les pompiers ont repêché un corps dans la Meuse dimanche soir à hauteur du quai Godefroy-Curt. Les secours ont été appelés vers 20h. Malheureusement, les pompiers n'ont pas pu sauver la victime qui était déjà décédée. Il est encore trop tôt pour savoir s'il s'agit d'un accident ou non à ce stade de l'enquête. Une coupure d'eau qui est plutôt mal tombée. En pleine vague de chaleur, une fuite sur le réseau d'eau potable a provoqué des perturbations à Burdine et Héron ce week-end. Pour réparer la fuite en question, l'interruption de la circulation de l'eau dans les canalisations a été nécessaire pour permettre aux techniciens de travailler en toute sécurité. Pour garantir un approvisionnement en eau par ces fortes chaleurs, la Société Wallonne des Eaux a organisé un point de distribution de bouteilles d'eau. La situation devait en théorie être rétablie dans la soirée d'hier. Attention, si vous devez passer par là, le carrefour de Dolambreu à Sprimont sera totalement fermé à partir d'aujourd'hui. Dans le cadre de la transformation du carrefour à feu en rond-point, le carrefour entre la Nationale 30 et la Nationale 674 est coupé à la circulation dès aujourd'hui et ce jusqu'au 24 août. Pour limiter les perturbations, plusieurs itinéraires de déviation ont été mis en place. Les automobilistes doivent notamment passer par Méry, Esneux et Chanques pour rejoindre Sprimont ou Dolambreu, tandis que ceux qui vont vers le CHU ou Boncelles sont déviés via Pleine Vaux en raison d'autres travaux en cours à Tilf. Les commerces resteront, eux, accessibles à pied durant toute la durée du chantier. Voilà qui clôture ce Zoom Région de la mi-journée. Tout de suite, retour à la musique avec Maxence.

0: J'espère que vous passez du bon temps. C'est une semaine spéciale. C'est sans doute une des plus belles semaines de l'année. C'est vrai qu'il y a Noël, c'est vrai qu'il y a Pâques, mais ici, il y a ce petit truc tout à fait invisible où on sait que on sort et on se rappelle tous de nos études, on se rappelle tous de l'école. Bah, on sort de l'école et on entre pour une longue période qu'on appelle les grandes vacances. On est parti pour 8 semaines et ça, c'est génial. Sous le soleil d'LFM. En quelques instants, Dua Lipa, Alex Warren, Mylène Farmer, mais tout de suite, l'agenda d'Elena.
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2: Bonjour à tous. On débute cet agenda avec le village gaulois de Liège. Une 31e édition qui se déroule comme chaque année sur la place Saint-Paul au cœur de la cité ardente jusqu'au 14 juillet. A déambulé à travers la cinquantaine de chalets gourmands pleins de saveurs et faites la fête avec les concerts de Carbone, Hereda, Clark Gable ou encore des DJ sets avec Oli Socket et Vincent Arena. Retrouvez les infos sur le site enjeu.be. On continue avec les apéro-concerts d'Amoir. Cet été, rendez-vous sur les magnifiques berges de l'Ourthe pour les traditionnels apéro-concerts d'Amoir. 3 dimanches festifs vous attendent au quai du Bâti dans une ambiance conviviale et décontractée au programme des concerts gratuits en plein air. Une sélection de boissons rafraîchissantes au bar et une petite restauration de qualité à savourer les pieds dans l'eau. Retrouvez les infos sur le site amoir.be. Et on termine avec les vacances d'été au Préhistomuséum à Flémal. Cet été, partez à la découverte du quotidien des premiers agriculteurs et éleveurs, plongés au cœur des savoir-faire du néolithique à travers les différentes animations. À nourrir les animaux, modeler une poterie, essayer la mouture des céréales, observer le polissage d'outils préhistoriques ou encore participer à des expériences autour des savoir-faire du néolithique, vous aurez l'occasion de manipuler, expérimenter, observer et apprendre à travers une véritable aventure familiale. Entre patrimoine, nature et découverte, chacun trouvera sa place pour vivre la préhistoire autrement. Retrouvez les infos sur le site préhisto.museum.
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1991, Mylène Farmer fait parler la poudre du succès évidemment qui se poursuit pour elle avec Je t'aime, Mélancolie. À suivre, Ava Max, Teddy Bear avec Chaussette Rose, c'est la révélation de ces dernières semaines en Fédération Wallonie-Bruxelles, on adore, c'est génial, c'est dans notre playlist sur LFM. Jérémy sera là tout à l'heure pour vous accueillir, je vous souhaite une très très belle semaine, je vous retrouve demain.

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0: D'un site carré en activité, ce musée propose une immersion complète dans l'environnement géologique, l'histoire de l'extraction de la pierre locale ainsi que les découvertes paléontologiques et archéologiques de la région. Pour l'occasion, deux balades vous seront proposées, un parcours de 5 km idéal pour les familles et les chiens qui aiment prendre leur temps et 10 km pour les marcheurs qui veulent profiter à fond. Retrouvez les infos sur le site cip-sprimont.be. L'Office du tourisme de Comblain-Nopon vous propose ce week-end de partir à la découverte de l'art. Et ce sont les habitants qui se mettent sur leur 31 pour accueillir les visiteurs et leur faire découvrir les richesses patrimoniales, artistiques, culturelles du terroir, de leur milieu de vie, tout ça pour partager leur passion. À noter qu'une exposition reprenant une œuvre ou une illustration de chacun sera visible à l'accueil touristique avec des énigmes à résoudre. Retrouvez les infos sur le site visitecomblain.be. Et on termine avec la République libre de Tihange qui vous invite ce week-end à sa traditionnelle fête de la cerise. Les festivités qui battront leur plein avec le grand départ des célèbres obades afin de vous laisser guider dans les rues du village par les rythmes entraînants de la fanfare avant de vous diriger vers la rue du centre où la fête foraine battra son plein. Sans oublier la grande brocante du dimanche où vous déambulerez à travers des centaines d'exposants afin de dénicher des trouvailles improbables ponctuées de rencontres et de discussions improvisées. Retrouvez les infos sur la page Facebook de la République libre de Tihange.
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1: Bonjour à tous. On débute cet agenda avec le tournoi des Jeux d'été qui débarque ce samedi de 10h à 18h à Grivenier. L'école libre de Robermont accueille sur ses pelouses le tournoi des Jeux d'été, un événement unique en Belgique qui combine compétition amicale, découverte de jeux insolites et actions solidaires au profit des élèves de l'école. Au programme des rebonds du ramp shot, des stratégies des rollers ou encore la précision des fléchettes danoises. Une occasion rare de tester votre adresse sur des modules inédits. À noter que des défis rythmeront la journée. Rendez-vous pour les infos sur la page Facebook du comité de quartier de Grivenier-Haut. Direction Angers avec la 29e édition du festival Les Tchafournis. Venez vivre un week-end festif et inoubliable, insolite, extraordinaire, drôle et poétique. Ce festival des arts de la rue vous propose de partager un moment unique avec des compagnies exceptionnelles. Un moment hors du temps où l'imaginaire a tous les droits. Retrouvez les infos sur le site lestchafournis.com. Et on termine avec la ville de Serein qui organise ce week-end la 21e édition de Natura à la Marojon. Un week-end de fête exceptionnelle au cœur de la nature sérésienne. L'occasion de profiter des animations, de concerts en plein air, d'un château gonflable, d'une pêche au canard, d'un carrousel, sans oublier la traditionnelle brocante dominicale. Pour les petits, ce sont des animations magiques qui les attendent. Il y en aura donc pour tous les âges et tous les goûts. Retrouvez les infos sur la page Facebook Prenez Serein.
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0: Bienvenue tout le monde et merci d'avoir choisi LFM. On est parti pour une nouvelle semaine. La dernière en ce qui me concerne avec un petit peu de... un petit peu de vacances. Ah, ça fait quand même quelque chose, hein. Mais on va pas changer nos habitudes. Plein de bons plans, plein d'anecdotes ici sur LFM. Alors vous vous installez, je m'occupe de vous. Calvin Harris est à suivre pour Blessings, Cock Robin, The Promise You Made. Et voici Louane pour vous accueillir ses mamans sur LFM. 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

LFM avec Calvin Harris. À l'instant, c'était Blessings, Lou Béga, Lynn, Charlie Winston, Ménélique. Eh, vous êtes gâtés quand même, hein, dans le prochain quart d'heure, dites donc. Nouvelle semaine de bons plans avec le tournoi des Jeux d'été qui débarque samedi 10h-18h à Grivenier. Précisément, l'école libre de Robermont accueille sur ses pelouses le tournoi des Jeux d'été, un événement unique en Belgique, hein, qui combine compétition amicale, découverte de joints solides et actions solidaires au profit des élèves de l'école. Il y a plein de choses qui seront proposées. On salue le comité de quartier de Grivenier. Oh, vous allez voir leur page Facebook pour en savoir un petit peu plus. Allez, nous, on continue ensemble. Voici Ménélique en mode bye-bye.

0: LFM avec Lou Béga, Mambo Number 5. On fait une très courte pause et on écoute Purple Disco Machine Wonderful Life dans un instant.
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sur LFM, c'était Purple Disco Machine, Wonderful Life. Direction Angers avec la 29e édition du festival Les Tchafornis. Ça va être très bien ça. Vous allez vivre un week-end festif et inoubliable, insolite, extraordinaire, drôle et poétique. Festival des arts de la rue qui vous propose de partager un moment unique avec des compagnies exceptionnelles. Les infos sont sur le site leschafornis.com. Allez, nous on va continuer ensemble avec Assia, les tatouages, souvenez-vous.

LFM avec Marc Lavoine, c'est la vie. J'ai croisé il y a pas longtemps avec Adriana dans un festival télé très très sympa et qui prépare un album. Je voudrais qu'on s'intéresse un peu aux francopholies de Spa qui sont en approche, hein, évidemment. Axel Red au village francofou le 26 juillet, Gims le 24 juillet sur la scène Pierre Rapsa, Elena aussi le 26 juillet, on aura Kyo le 26, Lynn qu'on écoutait tout à l'heure, il sera le 24 juillet, Marine le 26, Matt Pokora aussi le 26, il y a Puggy le 25, Rory le 25, Sting le 25. Mais quelle belle programmation ce rendez-vous. Allez, restez avec nous avant 16h. Mado, et voici The Weeknd pour Your Eyes.

0: Et on retrouve toute l'info avec Renaud Dubois sur LFM.
1: Bonjour Jérémy, bonjour à tous. Condamné à 27 ans de prison, Paolo Falzone se pourvoit en cassation. Paolo Falzone a été condamné pour des faits remontant au 20 mars 2022 lors du carnaval de Strépy-Bracny. Le conducteur ayant fauché les Gilles entend poursuivre la procédure judiciaire. Seule la qualification des faits est contestée, indique la défense de Paolo Falzone. Pour Maître Di Sepoli, avocat du conducteur, cette démarche s'inscrit dans la continuité de la ligne défendue depuis le début du dossier. La défense conteste la qualification des faits et plus précisément l'intention de tuer retenue par la cour d'assises. Le salaire de plus de 2 millions de personnes sera indexé cet été. L'indice pivot a en effet été dépassé. C'est le cas pour la fonction publique et les allocations sociales, ce qui implique une augmentation des salaires des fonctionnaires ainsi que pour les allocations sociales. Mais de nombreuses professions vont également profiter de l'indexation des salaires cet été. De nombreux secteurs appliqueront pour la première fois l'indexation en centimes, notamment le métal, la construction, le nettoyage, les banques, les établissements de soins, le commerce de détail et le secteur public. Dans l'actualité internationale, le Pakistan a mené de nouvelles frappes en Afghanistan aujourd'hui. Des frappes dans trois provinces de l'est de l'Afghanistan qui ont fait une trentaine de morts. Le ministre pakistanais de l'information a indiqué que ces opérations faisaient suite à une attaque menée samedi soir contre un camp de force paramilitaire des Rangers pakistanais à Karachi, dans le sud du pays, ainsi qu'à de récents incidents dans les provinces frontalières. Retour au calme au Moyen-Orient. États-Unis et Iran ont annoncé suspendre leurs récentes attaques mutuelles qui avaient marqué une reprise des hostilités. Les deux camps s'accusaient mutuellement de violation du cessez-le-feu ces derniers jours, dans un regain de tension après la signature le 17 juin de leur protocole d'accord. Conséquence de ces tensions, le détroit d'Ormuz n'est toujours ouvert à la navigation qu'avec un seul couloir de passage. Téhéran n'autorise pour le moment qu'un seul couloir le long de ses côtes et menace de s'en prendre à tout navire contrevenant. Le détroit d'Ormuz qui est actuellement au cœur des discussions entre les deux belligérants. Coupe du Monde. Après la qualification du Canada face à l'Afrique du Sud hier soir pour les huitièmes de finale du Mondial, trois autres affiches de 16e de finale sont au programme ce lundi. Brésil-Japon à 19h, Allemagne-Paraguay à 22h30 et enfin Pays-Bas-Maroc à 3h du matin.
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3: La météo.
1: Ce soir, le ciel sera légèrement nuageux, voire dégagé dans la plupart des régions. Au cours de la nuit, pas mal de nuages élevés et moyens vont dériver sur le pays en provenance de la mer du Nord. Mais le temps devrait rester sec. Côté température, les minima avoisineront les 17 degrés dans les arrondissements de Liège, Ouistreham et en Basse-Meuse. Voilà qui clôture ces informations. Tout de suite, retour à la musique avec Jérémy.
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C'était Shakira et Burna Boy en mode Die Die, l'hymne de la Coupe du Monde. Bon, on aurait aimé un meilleur parcours pour nos Diables Rouges, hein, quand même. Hein. Santa, Rihanna, Kenji, c'est la suite pour vous sur LFM. Vous restez évidemment avec nous, on est là. Nouvelle semaine ensemble avec le Pax de Bon Plan, le retour du Zoom Région de Renaud Dubois, l'agenda d'Elena, la rediff de Kenovel Didier, ça c'est avant 17h. Et pour la musique, voici donc Kenji en mode Si seulement.

Lyonnais, on continue. Hein. Vous allez pouvoir retrouver un beau moment. La ville de Serein qui organise ce week-end la 21e édition de Natura à la Mare, au Jonc précisément, avec une fête exceptionnelle au cœur de la nature sérésienne. L'occasion de profiter d'animations, de concerts en plein air, châteaux gonflables, ça sera top du top encore une fois ce week-end. Voici Martin Solveig.

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5: Bonjour Jérémy, bonjour à tous. Le CHU de Liège sans électricité. L'hôpital liégeois a été confronté à une panne généralisée d'électricité ce lundi matin, indique la RTBF. Un transformateur d'Elia, le gestionnaire du réseau de transport d'électricité, serait en cause. Ce transformateur aurait tout simplement grillé. Le groupe électrogène a donc pris le relais, mais les ascenseurs ne fonctionnaient pas ce matin, ni les bornes qui permettaient de payer le parking. Un week-end très compliqué pour les services de secours dans notre région. Pompiers, ambulanciers, hôpitaux, ponts funèbres. La canicule a mis un ensemble de services sous pression ces derniers jours. Les interventions et les décès se sont multipliés ce week-end. Dimanche matin, on comptait 22 décès au lieu de 30 à 35 en moyenne sur 24 heures. Tous ces décès ne sont pas directement liés à la canicule, mais celle-ci a contribué à augmenter les chiffres habituels. Face à la chaleur et aux futures vagues de chaleur, le gouverneur de la province a appelé à la prudence. Il invite les citoyens à réserver le 112 aux situations mettant une vie en danger, à contacter prioritairement leur médecin traitant ou le 1733 pour les problèmes de santé non vitaux et à se protéger de la chaleur et à veiller particulièrement sur les personnes âgées isolées ou fragiles en cas de forte chaleur. Une coupure d'eau qui est tombée au mauvais moment ce week-end en pleine vague de chaleur. Une fuite sur le réseau d'eau potable a provoqué des perturbations à Burdine et Héron. Pour réparer la fuite, l'interruption de la circulation de l'eau dans les canalisations a été nécessaire pour permettre aux services techniques de travailler en toute sécurité. Pour garantir un approvisionnement en eau par ces fortes chaleurs, la société wallonne de distribution de l'eau a organisé un point de distribution de bouteilles d'eau. La situation était censée être rétablie dans le courant de la soirée hier. Ce matin, ce n'était pas encore le cas. En tennis, c'est une mauvaise nouvelle pour le Province Open de Liège qui débute dans une semaine à Liège. L'ancien numéro 18 mondial Benoît Paire devait profiter du nouveau challenger de Liège pour relancer sa carrière, mais ça ne sera pas le cas. Toujours victime d'une blessure au dos qui l'empêche de jouer depuis fin janvier, le Français a préféré renoncer au tournoi. On ne le verra donc pas sur les terrains du Royal Tennis Club de Liège. Du 5 au 12 juillet, le Royal Tennis Club de Liège sera le théâtre de la première édition du Province Open, un tournoi ATP Challenger 50 qui réunira 32 joueurs professionnels classés entre la 150e et la 300e place mondiale. Voilà qui clôture ce Zoom Région. Tout de suite, retour à la musique avec Jérémy.

0: Summer City, Good Life. Enrique Iglesias et Nadia, voilà ce qui va arriver juste après votre agenda. Il est l'heure de retrouver Elena.
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2: Bonjour à tous. On débute cet agenda avec le village gaulois de Liège. Une 31e édition qui se déroule comme chaque année sur la place Saint-Paul au cœur de la cité ardente jusqu'au 14 juillet. Déambulez à travers la cinquantaine de chalets gourmands pleins de saveurs et faites la fête avec les concerts de Carbone, Hereda, Clark Gable ou encore des DJ sets avec Oli Socket et Vincent Arena. Retrouvez les infos sur le site enjeu.be. On continue avec les apéros concerts d'Amoir. Cet été, rendez-vous sur les magnifiques berges de l'Ourthe pour les traditionnels apéros concerts d'Amoir. Trois dimanches festifs vous attendent au quai du Bâti dans une ambiance conviviale et décontractée au programme des concerts gratuits en plein air. Une sélection de boissons rafraîchissantes au bar et une petite restauration de qualité à savourer les pieds dans l'eau. Retrouvez les infos sur le site amoir.be. Et on termine avec les vacances d'été au Préhistomuséum à Flémal. Cet été, partez à la découverte du quotidien des premiers agriculteurs et éleveurs, plongés au cœur des savoir-faire du néolithique à travers les différentes animations. À nourrir les animaux, modeler une poterie, essayer la mouture des céréales, observer le polissage d'outils préhistoriques ou encore participer à des expériences autour des savoir-faire du néolithique, vous aurez l'occasion de manipuler, expérimenter, observer et apprendre à travers une véritable aventure familiale. Entre patrimoine, nature et découverte, chacun trouvera sa place pour vivre la préhistoire autrement. Retrouvez les infos sur le site préhisto.museum.
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0: sur LFM. C'était Hanson avec Map. Vous restez avec nous avant d'écouter Lady Gaga ou bien encore Zazie. Le nouveau s'appelle Peu importe. C'est l'heure de retrouver la rediff de Kenovel Didier. Si vous n'étiez pas ce matin à l'écoute de l'Ardent Réveil, séance de rattrapage.
1: C'est parti pour une nouvelle semaine. Dernière semaine, on te retrouve en live.
2: Eh ouais, allez.
1: Puisqu'après, c'est vacances, gris d'été, tout ça.
2: Mais oui.
1: Bonjour mon Didier.
2: Salut Fred.
1: Quelle nouvelle ?
2: Ça va bien, ça va bien. Et figure-toi que comme là on sent la fin de l'année qui est proche, il y a
1: scolaire. Hein, on parle de
2: oui, scolaire. Bien sûr.
1: Rassurez-vous.
2: Bien sûr. Oui, mais enfin il y a beaucoup qui vont être en vacances aussi. Donc il y a des gens qui rangent un petit peu leur bureau. Et c'est le cas d'un fonctionnaire de la ville de Liège qui range son bureau. Et là
1: 2 mois avant ses vacances.
2: Ben oui. Au fond de l'armoire, il voit une petite lampe à huile là, qu'il a été oubliée là par de ses anciens collègues ou de ses anciens, anciens collègues. J'ai une odeur dessus. Et il la frotte un petit peu et là, évidemment...
1: Il y a le génie.
2: Ben oui, ben le génie sort. Le génie sort. Et le gars dit, voilà, je peux exaucer 3 de tes vœux. Ouf-tu ? Génial, c'est ça. Ben écoute, le gars, il a quand même 62 ans.
1: Ah ouais.
2: Bientôt pensionné, mais pas encore. Et ben, je voudrais bien devenir beau, tiens, moi. Et pouf, un claquement de doigts du génie, et le gars, un belâtre.
1: Ouais.
2: Vas-y, dis-moi ton deuxième vœu. Eh ben, moi, mon deuxième vœu, eh ben, ce serait être sur une île, enterré de jolies femmes. C'est possible, ça. Mais oui. Et pouf, claquement de doigts. Et il est sur une plage de sable blanc.
1: Ouais, ouais.
2: Que des jolies femmes autour de lui. Il a un petit cocktail à la main. Oh, tu sais, génial, c'est ça.
1: Mm-hmm.
2: Vas-y, pour le troisième vœu. Eh ben, le troisième vœu, moi, j'aimerais bien ne plus jamais avoir à travailler. Et paf, il se retrouve à son bureau.
1: On va pas se faire que des amis. Merci mon Didier.
2: Et
1: on se retrouvera demain.
2: On se retrouve demain, évidemment.
1: Et quand même.
2: Quand même.

0: Et on retrouve toute l'info avec Renaud Dubois sur LFM.
1: Bonjour Jérémy, bonjour à tous. Condamné à 27 ans de prison, Paolo Falzone se pourvoit en cassation. Paolo Falzone a été condamné pour des faits remontant au 20 mars 2022 lors du carnaval de Strépy-Brakni. Le conducteur ayant fauché les Gilles entend poursuivre la procédure judiciaire. Seule la qualification des faits est contestée, indique la défense de Paolo Falzone. Pour Maître Di Sepoli, avocat du conducteur, cette démarche s'inscrit dans la continuité de la ligne défendue depuis le début du dossier. La défense conteste la qualification des faits et plus précisément l'intention de tuer retenue par la cour d'assises. Le salaire de plus de 2 millions de personnes sera indexé cet été. L'indice pivot a en effet été dépassé. C'est le cas pour la fonction publique et les allocations sociales, ce qui implique une augmentation des salaires des fonctionnaires ainsi que pour les allocations sociales. Mais de nombreuses professions vont également profiter de l'indexation des salaires cet été. De nombreux secteurs appliqueront pour la première fois l'indexation en centimes, notamment le métal, la construction, le nettoyage, les banques, les établissements de soins, le commerce de détail et le secteur public. Dans l'actualité internationale, le Pakistan a mené de nouvelles frappes en Afghanistan aujourd'hui. Des frappes dans trois provinces de l'est de l'Afghanistan qui ont fait une trentaine de morts. Le ministre pakistanais de l'information a indiqué que ces opérations faisaient suite à une attaque menée samedi soir contre un camp de forces paramilitaires des Rangers pakistanais à Karachi, dans le sud du pays, ainsi qu'à de récents incidents dans les provinces frontalières. Retour au calme au Moyen-Orient. États-Unis et Iran ont annoncé suspendre leurs récentes attaques mutuelles qui avaient marqué une reprise des hostilités. Les deux camps s'accusaient mutuellement de violation du cessez-le-feu ces derniers jours, dans un regain de tension après la signature le 17 juin de leur protocole d'accord. Conséquence de ces tensions, le détroit d'Ormuz n'est toujours ouvert à la navigation qu'avec un seul couloir de passage. Téhéran n'autorise pour le moment qu'un seul couloir le long de ses côtes et menace de s'en prendre à tout navire contrevenant. Le détroit d'Ormuz qui est actuellement au cœur des discussions entre les deux belligérants. Coupe du Monde. Après la qualification du Canada face à l'Afrique du Sud hier soir pour les huitièmes de finale du Mondial, trois autres affiches de 16e de finale sont au programme ce lundi. Brésil-Japon à 19h, Allemagne-Paraguay à 22h30 et enfin Pays-Bas-Maroc à 3h du matin.
2: 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La météo.
1: Ce soir, le ciel sera légèrement nuageux, voire dégagé dans la plupart des régions. Au cours de la nuit, pas mal de nuages élevés et moyens vont dériver sur le pays en provenance de la mer du Nord. Mais le temps devrait rester sec. Côté température, les minima avoisineront les 17 degrés dans les arrondissements de Liège, Ouiwarem et en Basse-Meuse. Voilà qui clôture ces informations. Tout de suite, retour à la musique avec Jérémy.
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1: Sur LFM, Dua Lipa en mode Break My Heart. Break Your Heart. Restez là, Bob Sinclair, I Can't Wait arrive, c'est le nouveau dans un instant. Et puis Yannick Noah, Destination Ailleurs. Une nouvelle heure de bon plan pour vous sur LFM. Une nouvelle heure où il y aura le Zoom Région de Renaud Dubois, l'agenda d'Elena. On a pas mal de choses à dire. On ira également dans un fast-food de l'Autriche, à Vienne. Il se passait une chose plutôt sympathique, même une première d'ailleurs. Allez, restez avec nous avant de vous parler Murder Party sur LFM. Voici Yannick Noah.

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LFM avec partenaire particulier que j'ai croisé ce week-end. Mais quelle ambiance. À Bastogne, il y avait partenaire particulier. C'était un grand moment. Ils ont ouvert le rendez-vous et j'étais au micro de ce rendez-vous à Bastogne du festival auquel il y avait d'ailleurs M. Pokora hier soir. Bien sympathique ce moment. Sur LFM, tiens, on va parler notamment de Murder Party proposé samedi dès 18h30 au musée des transports en commun. Sympa ça. L'histoire qui vous plongera à Liège fin des années 40, là où un meurtre vient d'être commis dans un dépôt de tramway. La guerre est terminée, mais les blessures restent vives. Hein. Résistants, collaborateurs, témoins.

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6: Bonjour Jérémy, bonjour à tous. Le CHU de Liège sans électricité. L'hôpital liégeois a été confronté à une panne généralisée d'électricité ce lundi matin, indique la RTBF. Un transformateur d'Elia, le gestionnaire du réseau de transport d'électricité, serait en cause. Ce transformateur aurait tout simplement grillé. Le groupe électrogène a donc pris le relais, mais les ascenseurs ne fonctionnaient pas ce matin, ni les bornes qui permettaient de payer le parking. Un week-end très compliqué pour les services de secours dans notre région. Pompiers, ambulanciers, hôpitaux, ponts funèbres. La canicule a mis un ensemble de services sous pression ces derniers jours. Les interventions et les décès se sont multipliés ce week-end. Dimanche matin, on comptait 22 décès au lieu de 30 à 35 en moyenne sur 24 heures. Tous ces décès ne sont pas directement liés à la canicule, mais celle-ci a contribué à augmenter les chiffres habituels. Face à la chaleur et aux futures vagues de chaleur, le gouverneur de la province a appelé à la prudence. Il invite les citoyens à réserver le 112 aux situations mettant une vie en danger, à contacter prioritairement leur médecin traitant ou le 1733 pour les problèmes de santé non vitaux et à se protéger de la chaleur et à veiller particulièrement sur les personnes âgées isolées ou fragiles en cas de forte chaleur. Une coupure d'eau qui est tombée au mauvais moment ce week-end en pleine vague de chaleur. Une fuite sur le réseau d'eau potable a provoqué des perturbations à Burdine et Héron. Pour réparer la fuite, l'interruption de la circulation de l'eau dans les canalisations a été nécessaire pour permettre aux services techniques de travailler en toute sécurité. Pour garantir un approvisionnement en eau par ces fortes chaleurs, la société wallonne de distribution de l'eau a organisé un point de distribution de bouteilles d'eau. La situation était censée être rétablie dans le courant de la soirée hier. Ce matin, ce n'était pas encore le cas. En tennis, c'est une mauvaise nouvelle pour le Province Open de Liège qui débute dans une semaine à Liège. L'ancien numéro 18 mondial Benoît Paire devait profiter du nouveau challenger de Liège pour relancer sa carrière, mais ça ne sera pas le cas. Toujours victime d'une blessure au dos qui l'empêche de jouer depuis fin janvier, le Français a préféré renoncer au tournoi. On ne le verra donc pas sur les terrains du Royal Tennis Club de Liège. Du 5 au 12 juillet, le Royal Tennis Club de Liège sera le théâtre de la première édition du Province Open, un tournoi ATP Challenger 50 qui réunira 32 joueurs professionnels classés entre la 150e et la 300e place mondiale. Voilà qui clôture ce Zoom Région. Tout de suite, retour à la musique avec Jérémy.

0: site Carayé en activité, ce musée propose une immersion complète dans l'environnement géologique, l'histoire de l'extraction de la pierre locale ainsi que les découvertes paléontologiques et archéologiques de la région. Pour l'occasion, deux balades vous seront proposées, un parcours de 5 km idéal pour les familles et les chiens qui aiment prendre leur temps et 10 km pour les marcheurs qui veulent profiter à fond. Retrouvez les infos sur le site cip-sprimont.be. L'Office du tourisme de Comblain-Nopon vous propose ce week-end de partir à la découverte de l'art. Et ce sont les habitants qui se mettent sur leur 31 pour accueillir les visiteurs et leur faire découvrir les richesses patrimoniales, artistiques, culturelles du terroir, de leur milieu de vie, tout ça pour partager leur passion. À noter qu'une exposition reprenant une œuvre ou une illustration de chacun sera visible à l'accueil touristique avec des énigmes à résoudre. Retrouvez les infos sur le site visitecomblain.be. Et on termine avec la République libre de Tihange qui vous invite ce week-end à sa traditionnelle fête de la cerise. Les festivités qui battront leur plein avec le grand départ des célèbres obades afin de vous laisser guider dans les rues du village par les rythmes entraînants de la fanfare avant de vous diriger vers la rue du centre où la fête foraine battra son plein, sans oublier la grande brocante du dimanche où vous déambulerez à travers des centaines d'exposants afin de dénicher des trouvailles improbables ponctuées de rencontres et de discussions improvisées. Retrouvez les infos sur la page Facebook de la République libre de Tihange.
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FM avec Princesse Erika, faut que je travaille. Dans la catégorie carnet rose, on va prendre la direction de l'Autriche. Vienne, il y a quelques jours, un accouchement a eu lieu. Vous allez me dire, bon, jusque-là, rien d'anormal, sauf que l'accouchement a eu lieu dans un fameux fast-food, hein, dans un McDo. Oui, madame n'a pas eu le temps d'arriver à l'hôpital, donc du coup, premier lieu juste à côté, un McDonald's, elle a voilà, accouché, et l'enfant se porte très très bien. C'est le premier bébé McDo de l'histoire de l'Autriche. Maintenant, reste à savoir si c'est pas le premier bébé McDo tout court. Est-ce qu'il n'y a pas déjà eu des accouchements McDo? Moi, j'ai jamais vu passer ça, en tous les cas. Alors attention, parce que c'est vrai, quand il y a un accouchement, par exemple, dans les transports en commun, le petit jusqu'à sa majorité, c'est gratuit. Avion, toutes ces choses là. Est-ce que là, ce sera Happy Meal gratuit à vie? Enfin, jusqu'à la majorité. Non? Ouais, il va y avoir quelque chose quand même. Allez, voici Pitbull et Neyo, Give Me Everything sur LFM. 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
1: Bonjour Jérémy, bonjour à tous. Condamné à 27 ans de prison, Paolo Falzone se pourvoit en cassation. Paolo Falzone a été condamné pour des faits remontant au 20 mars 2022 lors du carnaval de Strepy-Brakni. Le conducteur ayant fauché les Gilles entend poursuivre la procédure judiciaire. Seule la qualification des faits est contestée, indique la défense de Paolo Falzone. Pour Maître Di Sepoli, avocat du conducteur, cette démarche s'inscrit dans la continuité de la ligne défendue depuis le début du dossier. La défense conteste la qualification des faits et plus précisément l'intention de tuer retenue par la cour d'assises. Le salaire de plus de 2 millions de personnes sera indexé cet été. L'indice pivot a en effet été dépassé. C'est le cas pour la fonction publique et les allocations sociales, ce qui implique une augmentation des salaires des fonctionnaires ainsi que pour les allocations sociales. Mais de nombreuses professions vont également profiter de l'indexation des salaires cet été. De nombreux secteurs appliqueront pour la première fois l'indexation en centimes, notamment le métal, la construction, le nettoyage, les banques, les établissements de soins, le commerce de détail et le secteur public. Dans l'actualité internationale, le Pakistan a mené de nouvelles frappes en Afghanistan aujourd'hui. Des frappes dans 3 provinces de l'est de l'Afghanistan qui ont fait une trentaine de morts. Le ministre pakistanais de l'information a indiqué que ces opérations faisaient suite à une attaque menée samedi soir contre un camp de forces paramilitaires des Rangers pakistanais à Karachi, dans le sud du pays, ainsi qu'à de récents incidents dans les provinces frontalières. Retour au calme au Moyen-Orient. États-Unis et Iran ont annoncé suspendre leurs récentes attaques mutuelles qui avaient marqué une reprise des hostilités. Les deux camps s'accusaient mutuellement de violation du cessez-le-feu ces derniers jours, dans un regain de tension après la signature le 17 juin de leur protocole d'accord. Conséquence de ces tensions, le détroit d'Ormuz n'est toujours ouvert à la navigation qu'avec un seul couloir de passage. Téhéran n'autorise pour le moment qu'un seul couloir le long de ses côtes et menace de s'en prendre à tout navire contrevenant. Le détroit d'Ormuz qui est actuellement au cœur des discussions entre les deux belligérants. Coupe du Monde. Après la qualification du Canada face à l'Afrique du Sud hier soir pour les 8e de finale du Mondial, 3 autres affiches de 16e de finale sont au programme ce lundi. Brésil-Japon à 19h, Allemagne-Paraguay à 22h30 et enfin Pays-Bas-Maroc à 3h du matin.
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3: La météo.
1: Ce soir, le ciel sera légèrement nuageux, voire dégagé dans la plupart des régions. Au cours de la nuit, pas mal de nuages élevés et moyens vont dériver sur le pays en provenance de la mer du Nord. Mais le temps devrait rester sec. Côté température, les minima avoisineront les 17 degrés dans les arrondissements de Liège, Ouiwarem et en Basse-Meuse. Voilà qui clôture ces informations. Tout de suite, retour à la musique avec Jérémy.
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LFM avec à l'instant Mombi, c'était Bumpy Ride. Nouvelle heure ensemble, hein. C'est l'été, bien, enfin c'est l'été, mais c'est bientôt les vacances, hein. Moi c'est la dernière semaine en ce qui me concerne avant de prendre un petit peu de repos. Dans un instant sur LFM, on va parler d'apéro-concert, d'amour, je vous en dirai un petit peu plus. Et puis tout à l'heure le Zoom Région de Renaud Dubois, l'agenda d'Elena. Dans l'immédiat, La Rousseau, Teddy Swims, et voici Vita, je n'oublie pas.

LFM, c'était La Rousseau, tu m'oublieras. Craig David, Mado et Pharrell Williams. Voilà la suite du programme pour vous sur LFM. Les apéros concerts d'Amoir, on en parle. Cet été, rendez-vous sur les magnifiques berges de Lourdes pour ces traditionnels apéros concerts de l'Amoir. C'est vachement bien. Trois dimanches festifs vous attendent au quai du Bâti dans une ambiance conviviale et décontractée. Vous allez passer ce bon moment. Des concerts gratuits en plein air et une sélection de boissons rafraîchissantes au bar. Petite restauration, les infos sont

0: LFM, c'était Craig David, Hot Stuff. Imagination, Justin et le jeune arrive juste après le Zoom Région de Renaud Dubois.
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9: Bonjour Jérémy, bonjour à tous. Le CHU de Liège sans électricité. L'hôpital liégeois a été confronté à une panne généralisée d'électricité ce lundi matin, indique la RTBF. Un transformateur d'Elia, le gestionnaire du réseau de transport d'électricité, serait en cause. Ce transformateur aurait tout simplement grillé. Le groupe électrogène a donc pris le relais, mais les ascenseurs ne fonctionnaient pas ce matin, ni les bornes qui permettaient de payer le parking. Un week-end très compliqué pour les services de secours dans notre région. Pompiers, ambulanciers, hôpitaux, ponts funèbres. La canicule a mis un ensemble de services sous pression ces derniers jours. Les interventions et les décès se sont multipliés ce week-end. Dimanche matin, on comptait 22 décès au lieu de 30 à 35 en moyenne sur 24 heures. Tous ces décès ne sont pas directement liés à la canicule, mais celle-ci a contribué à augmenter les chiffres habituels. Face à la chaleur et aux futures vagues de chaleur, le gouverneur de la province a appelé à la prudence. Il invite les citoyens à réserver le 112 aux situations mettant une vie en danger, à contacter prioritairement leur médecin traitant ou le 1733 pour les problèmes de santé non vitaux et à se protéger de la chaleur et à veiller particulièrement sur les personnes âgées isolées ou fragiles en cas de forte chaleur. Une coupure d'eau qui est tombée au mauvais moment ce week-end en pleine vague de chaleur. Une fuite sur le réseau d'eau potable a provoqué des perturbations à Burdine et Héron. Pour réparer la fuite, l'interruption de la circulation de l'eau dans les canalisations a été nécessaire pour permettre aux services techniques de travailler en toute sécurité. Pour garantir un approvisionnement en eau par ces fortes chaleurs, la société wallonne de distribution de l'eau a organisé un point de distribution de bouteilles d'eau. La situation était censée être rétablie dans le courant de la soirée hier. Ce matin, ce n'était pas encore le cas. En tennis, c'est une mauvaise nouvelle pour le Province Open de Liège qui débute dans une semaine à Liège. L'ancien numéro 18 mondial Benoît Paire devait profiter du nouveau challenger de Liège pour relancer sa carrière, mais ça ne sera pas le cas. Toujours victime d'une blessure au dos qui l'empêche de jouer depuis fin janvier, le Français a préféré renoncer au tournoi. On ne le verra donc pas sur les terrains du Royal Tennis Club de Liège. Du 5 au 12 juillet, le Royal Tennis Club de Liège sera le théâtre de la première édition du Province Open, un tournoi ATP Challenger 50 qui réunira 32 joueurs professionnels classés entre la 150e et la 300e place mondiale. Voilà qui clôture ce Zoom Région. Tout de suite, retour à la musique avec Jérémy.

0: LFM avec Imagination, Leslie et Amine pour Sobri. Ce sera juste après votre agenda.
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2: Bonjour à tous. On débute cet agenda avec le tournoi des Jeux d'été qui débarque ce samedi de 10h à 18h à Grivenier. L'école libre de Robermont accueille sur ses pelouses le tournoi des Jeux d'été, un événement unique en Belgique qui combine compétition amicale, découverte de jeux insolites et actions solidaires au profit des élèves de l'école. Au programme des rebonds du ramp shot, des stratégies des rollers ou encore la précision des fléchettes danoises. Une occasion rare de tester votre adresse sur des modules inédits. À noter que des défis rythmeront la journée. Rendez-vous pour les infos sur la page Facebook du comité de quartier de Grivenier-Haut. Direction Angers avec la 29e édition du festival Les Tchafournis. Venez vivre un week-end festif et inoubliable, insolite, extraordinaire, drôle et poétique. Ce festival des arts de la rue vous propose de partager un moment unique avec des compagnies exceptionnelles. Un moment hors du temps où l'imaginaire a tous les droits. Retrouvez les infos sur le site lestchafournis.com. Et on termine avec la ville de Serein qui organise ce week-end la 21e édition de Natura à la Marojon. Un week-end de fête exceptionnelle au cœur de la nature sérésienne. L'occasion de profiter des animations, de concerts en plein air, d'un château gonflable, d'une pêche au canard, d'un carrousel, sans oublier la traditionnelle brocante dominicale. Pour les petits, ce sont des animations magiques qui les attendent. Il y en aura donc pour tous les âges et tous les goûts. Retrouvez les infos sur la page Facebook Prenez Serein.
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Chevrolet FM, c'était Jean-Jacques Goldman. Et bonne idée, mais quelle bonne idée de savoir que vous serez là avec nous demain. Hein, bon, nous, on va se quitter avec une artiste qui sera présente au Francofolie Spa dans quelques jours. C'est Lynn qu'on va écouter avec son nouveau titre, c'est Dans ton téléphone. Je sais que, voilà, elle passe beaucoup de temps maintenant en Belgique pour être sur Bruxelles, notamment, et qu'elle adore Liège. Hein. Voilà, elle y est venue pas si longtemps que ça. Pas pour LFM, mais voilà, il y a trois lettres aussi, mais... On les salue quand même, hein. Et ça s'est passé à Liège. On va l'écouter, Lynn, juste après Araman et les Pussycat Dolls. J-Ho! Et moi, j'aurai le plaisir de vous retrouver demain, même heure, même lieu. Bisous.

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